0: train de faire les castings. Parce qu'il faut d'abord une première vague qui va servir d'expérimentation. Oui, les gouvernants auront leur mot à dire, les assemblées nationales, c'est-à-dire les députés, ils auront leur mot à dire, les cours constitutionnels seront mis à contribution, les tribunaux, les juridictions de droit auront leur mot à dire, les ONG, les ONG, les têtes couronnées auront leur mot à dire et nous allons pouvoir mettre en place le premier gouvernement fédéral africain. Déjà que le Maghreb peut constituer l'embryon, oui, nous l'avons déjà pris nos dispositions parce que tout le monde a été à l'école. Aucun d'eux n'a été plus à l'école que nous. S'ils ne sont pas égalitaires en termes d'éducation, en termes de culture, en termes de stratégie managériale, nous ne sommes pas moins qu'eux. Donc nous nous connaissons. Oui, nous avons les personnes ressources, nous avons les compétences. Et nous savons qui proposer pour occuper tel portefeuille, tel dicastère. Nous avons déjà nos critères. Et que Dieu bénisse. Parce que nous sommes à l'ère du Verseau. Que pas que quelqu'un pense que nous serons pris au dépourvu. Non, nous y sommes préparés, mais la salle est encore ouverte. Tous ceux qui ont le feeling black, tous ceux qui ont le feeling du développement humain, ensemble, ils sont attendus. Il n'y a pas d'exclusivité. Il n'y a pas qu'ils se connaissent. Ça ne se passera pas comme ça. Il y aura des castings et des cabinets spécialisés seront mis à contribution pour nous profiler, pour nous profiler la mise en place d'un gouvernement fédéral où les francophones, les anglophones, les lusophones, les hispanophones, et maintenant les dimensions culturelles, tout sera pris en compte. Tout sera pris en compte. Donc, nous devons prendre au sérieux ce qui va se passer à Boïgon les 18 et 19 août. Je pense à très au sérieux. Mais c'est comme ça que c'est passé à Vienne. Quand nous parlons des conventions, la convention de Vienne de 1961 sur les relations diplomatiques, quand nous évoquons la convention de Vienne de 1963 sur les affaires consulaires, quand nous évoquons la Convention de Vienne de 1969 sur le droit des traités. Mais c'est comme ça que ça s'est passé. C'est comme ça, c'est toujours, ça vient de quelque part, de quelques esprits illuminés qui proposent, qui convainquent, qui sensibilisent et qui gagnent le cœur de beaucoup. Parce que beaucoup voient ça, mais que c'est incontournable. On ne peut plus passer outre. We cannot go out of that strange. Ce n'est plus possible. Si nous ratons ce dernier trait-là, mais les gens vont nous arracher le continent. Mais Donald Trump est là, c'est l'exemple patent. Vous avez vu comment il résonne. Vous avez vu ce qui s'est passé au Venezuela. Vous avez vu comment il a voulu traiter le Groenland. Oui, et comme celui-là, ils sont nombreux. Les partis d'extrême droite sont en train de s'affirmer un peu partout en Europe. Les partis d'extrême droite, leur comportement, c'est ça. Ils vont à la séquestration. Nous devons nous réveiller immédiatement. Ce que nous faisons aujourd'hui, premier août 2016, c'est pour nous réveiller. Cessons de dormir, cessons de jouer au faux rebut. Nous faisons tout comme si c'était nous, le monde est nous. Nous ne sommes rien. Nous avons des problèmes d'ordre écologique. Je vais te donner l'exemple banal de chez moi, le Bénin, Cotonou. Cotonou est beau. Mais Cotonou est sur la mer. Il suffit d'une secousse sismique et Cotonou va être avalé. Est-ce que vous l'aimiez? On pensait que il faut déjà penser quoi? Penser à comment aller construire une capitale ailleurs dans le pays. Nous ne savons pas prévenir, nous ne savons pas anticiper. Nous, on a la capacité d'anticiper. C'est ça le mandat. C'est de l'anticipation, c'est de la prospective, mais de façon réalistique. Voilà.
1: Certainement, docteur Henri Medved, comme nous le savons, il y aura beaucoup de questions parce que nous, les États n'ont pas des amis, ils n'ont que des intérêts. Alors, nous savons que les pays du Sud ont souffert de cette pratique conventionnelle, tacite. Sans doute, il y a beaucoup de d'auditeurs qui vous écoutent, qui ont probablement cette question à y poser. Comment ça va se faire? Alors, je vous remercie sincèrement pour les informations que vous venez d'étaler parce que nous savons que le point de départ des États-Unis d'Afrique, on a parlé en maintes occasions, il s'agit d'une politique commune en matière de commerce et d'économie, exportation, chaque État ayant le pouvoir sur le reste des affaires de l'État. Alors, comment cela va se faire? Comment est-ce que les gouvernements vont accepter? Est-ce qu'ils sont intéressés? Toutes ces choses-là doivent être tenues compte, d'après moi. Et d'autres?
0: Evelyne,
1: Oui.
0: permets-moi. Ce n'est pas que je serai prophétique, mais je serai réaliste. Les gouvernements africains n'ont plus de choix.
1: OK.
0: Je dis bien, ils n'ont plus de choix. Ils ont intérêt. They have to run. Pour que les frontières tombent rapidement, pour que les barrières tombent rapidement, pour que l'Afrique au sud du Sahara, ou l'Afrique au-dessus du Sahara, je vais parler du Maghreb, du Maghreb, l'Iran n'est pas pour exclure une communauté. Non, non, non, non, le Maghreb ne confond pas. Ne confond pas. Nous avons besoin de toutes nos forces, que ce soit les vaudouisants, que ce soit les chrétiens, que ce soit les musulmans, que ce... Nous, on a besoin de tout le monde pour nous relever rapidement.
1: Certainement.
0: Les gouvernants ont intérêt à taire leurs ambitions, leur orgueil d'exercer une souveraineté limitée sur leur petit territoire. Ce monde l'est révolu. Ce monde l'est révolu. Lisez un peu la géopolitique. Comment ça se passe à longueur de journée? Regardez ce qui se passe en Ukraine. Regardez comment Israël et les États-Unis réunis, comment ont-ils attaqué l'Iran? Mais ça peut nous réveiller. Ça peut nous réveiller que nous n'existons pas. Divisés que nous sommes, mais nous sommes en train d'apporter de l'eau au moulin des Occidentaux, nos anciens colonisateurs. Ça veut dire que nous ne sommes pas arrivés à nous affranchir comme certains grands esclaves qui avaient pu s'affranchir de leur maître quand nous étions au XVIIIe siècle. En dormant, nous aimons tous nous contenter de peu. Nous aimons tous nous glorifier sur de l'éphémère. Nous devons entrer dans la culture de l'être. Finir avec la culture de l'avoir. Je vais te donner un exemple. En 1963, à La Havane, quand Fidel Castro a décrété, il a décidé d'éradiquer l'analphabétisme. On était en 1963. Il a fermé école, université pendant un an. Et il a envoyé toute l'élite, tous ceux qui savaient lire et écrire, Paris. Il les envoie tous. Hameau après hameau, ville après ville. Nous devons alphabétiser, nous électriser. On va dire pour ça veut dire que électriser, nous pouvons l'évoquer. Ils ont éradiqué l'analphabétisme du plus bas. C'est ça qui a permis l'Afrique de façon de tenir jusqu'à sa mort devant les États-Unis, devant la suprématie militaire américaine. Cuba ne connaît pas d'illettrisme. Cuba ne connaît pas d'illettrisme. C'est comme ça qu'ensemble, nous allons décider de radier toutes nos frontières pour que les anciens États, tels qu'ils sont actuellement encore en vigueur, nous puissions accepter de les transformer en des gouvernorats territoriaux qu'ils vont déléguer. Et la souveraineté à l'État fédéral africain. L'État fédéral africain, qui saura, parce que le MAGA sera encore là, tenir les leviers qu'il faut pour que les grands équilibres macroéconomiques puissent être sauvegardés, pour que tout ce qui est mécanisme générateur de revenus, générateur de justice sociale, générateur d'équité sociale, générateur d'élévation des mentalités, d'ennoblissement des mentalités. Mais les Africains ne sont pas bêtes que ça, hein. C'est parce qu'ils n'ont pas encore trouvé des leaders pour les conduire vers ça. Ils en ont eu. Mais c'était de façon émiettée. Kadhafi en Libye, Kwame Nkrumah au Ghana, Sékou Touré en Guinée, Lumumba en RDC, et Nelson Mandela en Afrique du Sud. Ils étaient éparpillés. Ils n'avaient pas compris qu'il fallait se transformer en une masse critique. Au fait de la résistance, tenir et prendre la direction de l'histoire. Ça va se passer autrement. Que Dieu nous prête ce qui.
1: Certainement.
0: Ça va se passer autrement. Et ce que nous faisons en ce moment, ça va être diffusé, ça va être partagé. Les consciences vont commencer par s'éveiller. Parce que nous n'avons pas reçu de l'argent de quelqu'un. C'est ça notre force mentale. On n'est pas allé chercher de l'argent pour nous faire corrompre, pour passer. Non. Nous sommes dans un esprit de transparence mentale totale. Et c'est ça que Dieu bénit. C'est ça que les anges de l'Éternel bénissent. C'est ça que les divinités bénissent. Savoir renoncer à soi. Savoir être porteur d'un message de sérénité, d'un message d'élévation mentale. C'est très important. Nous nous sommes trop laissés corrompre. Yes, c'est ça qui a été nos avilissements, notre esclavage mental et intellectuel. On n'est jamais libre, on a toujours peur. Moi, je n'ai jamais peur. Je suis là, c'est pour cette mission-là. Et tu peux l'accomplir. Evelyne, tu vas l'accomplir, c'est ça que tu fais.
1: Oui.
0: Avec le média phare sur la WUNR, 1600 AM. Oui. Ton profit, tout ce que tu fais là. Mais c'est bon pour nous. Parce qu'il y a un impact socio-humain extraordinaire dans ce que tu fais chaque samedi avec ton argent. Que tu investis pour faire parler les meilleurs. Pour qu'ils viennent livrer le message.
1: Certainement, docteur.
0: C'est notre heure qui a sonné. C'est l'heure de l'Afrique qui a sonné pour sa réunification, pour qu'elle recouvre son statut naturel de puissance mondiale. Si nous ne le faisons pas, nous aurions trahi et la malédiction va nous frapper.
1: Certainement.
0: Si on ne se ressaisit pas pour faire du sérieux, cesser les détournements crapuleux, laisser les deniers publics construire nos états, territoire, nous gouvernerons territoire. Nous serons un fonds d'or. Nous allons appuyer les dettes de tous les anciens États qui auraient renoncé à l'exercice de leur souveraineté au profit de la grande souveraineté fédérale. Le fonds d'or, on va puiser dedans pour appuyer. Nous aurons besoin des infrastructures, les présidences, les ministères qui sont là actuellement. Nous allons les appuyer. Et on a vu à l'indépendance de la Côte d'Ivoire, la présidence, là où Fouet-Boigny a gouverné la Côte d'Ivoire, mais c'était le siège de l'administrateur colonial français. C'est la France qui a légué ça sous forme de bail à la Côte d'Ivoire jusqu'à ce que la Côte d'Ivoire l'ait appuyé. Mais ce contexte se passe dans les reconstructions, dans les divisions, dans les reconstructions des États modernes, c'est comme ça. Il y a toujours une dette publique. En termes d'infrastructure, la France a continué de faire payer Haïti. Depuis le 18e siècle, la France dit que Haïti lui doit pour les infrastructures, pour ses investissements, pour ceci. Mais c'est comme ça que ça se passe. Nous devons tenir compte de ça. C'est pour ça que nous devons avoir un fonds d'or d'au moins 20 000 tonnes d'or. Ça là,
1: oui.
0: On appelle ça un fonds souverain pour la future République fédérative des États-Unis d'Afrique. We cannot do anything else.
1: Certainement, docteur Medjid. J'ai toujours. Oui, on n'a pas le choix. Quand on prend l'exemple de la Chine, comment a fait la Chine pour neutraliser la spoliation occidentale? Là où l'Afrique, notre continent, s'enfonce toujours plus 100 ans après. Nous devons travailler. Regarde cet exemple-là, la Chine a porté, nous a porté au Chine-Afrique, c'est-à-dire même passé de souffrance. La même passé de souffrance et humiliation coloniale française et britannique. Mais regarde là où se trouve la Chine, nous pouvons si nous voulons. N'est-ce pas, docteur Medjid?
0: Nous le pouvons, mais notre Dieu est fort. Nous venons de vivre une expérience au Bénin. Et heureusement que tu connais très bien le Bénin.
1: Oui.
0: J'ai vu le pouvoir d'un Patrice Talon, mais 10 ans. Le peuple a souffert. On a serré les ceintures. Mais il a reconstruit le pays. En 10 ans, si on mettait, si Romuald Ouattara, l'ancien de l'État, mettait ce rythme-là, mais corrige les insuffisances socio-humanitaires. Parce qu'il faut que le peuple aussi puisse se sourire pour devoir leur garantir ça. Il n'y a pas de développement au détriment du bonheur du peuple. Si nous maintenons cet équilibre-là, et si nous sommes méthodiques, rigoureux, comme l'ont été les Singapouriens. Singapour, il faut connaître l'histoire de Singapour. Rien ne se fait sans effort. C'est ce que Talon Patrice est venu nous enseigner. Si vous, tel que le Bénin, là, vous allez venir découvrir le Bénin que tu connaissais, le Bénin de ces 10 dernières années. Tu vas faire la comparaison et tu sauras que l'Afrique est capable de relever le défi comme la Chine a pu.
1: Exactement.
0: De relever. C'est une question de rigueur, c'est une question de changement des mœurs, c'est une question de changement des mentalités. Nous devons renaître, nous devons apprendre à être, nous devons apprendre à être dans la transparence. Hein? Nous devons apprendre ce qu'on appelle la gestion axée sur les résultats. Quand je vois jusqu'à 2016, comment le Bénin, qui a connu, est-ce qu'on pourrait savoir que le Bénin avait autant de ressources? Regarde ce qui se passe au Burkina Faso avec Ibrahim Traoré. Regardez
1: c'est
0: comment
1: formidable.
0: On a trahi nos peuples, comment on a trahi l'intérêt public. Regardez comment était le Burkina Faso. Regardez ce qu'il est en train de faire. Moi, je ne serais même pas surpris de voir quelqu'un comme Ibrahim Traoré comme le premier président fédéral africain. Oui,
1: C'est
0: moi, je
1: formidable.
0: serais la recette du meilleur. Moi, je serais la recette du meilleur exemple. Le meilleur exemple. Nous devons apprendre à relever la tête.
1: Bon, docteur. Oui, docteur Medjid. Tout ce que vous dites maintenant, bon, c'est réellement tout se trouve entre nos mains. C'est-à-dire, nous pouvons mettre les mains ensemble pour le changement, si nous voulons. Rien n'est impossible. Voilà pourquoi je vous ai donné, je viens de dire que la Chine est un exemple pour nous, même passé de souffrance et humiliation coloniale française et britannique. Regarde là où se trouve. Qu'est-ce qu'ils ont fait? Inverser 100 ans après la Chine aux étoiles. Maintenant, c'est-à-dire, nous pouvons le faire comme vous venez d'exprimer, docteur Henri Medjid. Bon, comme l'heure avance, qu'attendez-vous en termes de soutien financier de la diaspora?
0: Ce que nous attendons, ce n'est pas nous en tant que personne physique. Non, nous, on est en mission. Ce n'est pas après 70 ans que moi je vais commencer. Mais ce que nous demandons, c'est les ressources pour reconstruire. Nous devons nous entendre. Tout à l'heure, tu as évoqué un concept, qui est un concept très cher ici au Bénin. Et nous, nous traduisons par la symbolique de la charre du roi Guizot. C'est une charre et il a plaisir. Il a des droits. Il dit, on était en 1818, 1858. Si tous les enfants de ce pays arrivaient à boucher de leurs doigts les trous de cette charre, le pays est sauvé.
1: Certainement.
0: Nous attendons tout. La diaspora, c'est la diaspora qui a l'élite. La diaspora, les enfants descendants, c'est vous qui êtes la crème et nos crèmes. C'est vous qui êtes les grands ingénieurs à la NASA. C'est vous qui êtes dans les grandes universités. C'est vous qui êtes dans les centres de recherche. C'est vous qui êtes les milliardaires. En tant qu'artiste, en tant que joueur professionnel, basket, football, vous devrez penser à l'amateur. Vous devez penser à l'Afrique. L'heure a sonné. Nous n'irons plus jamais tendre la main aux Occidentaux. La Chine est prête pour nous aider. L'Inde est prête pour nous aider. Le Brésil est
1: Bon.
0: prêt pour nous aider, pour prendre leur place. Nous, tout ce que vous pouvez,
1: Non, pour
0: on
1: moi.
0: assiste, dites-nous ça, je peux apporter ça. On va organiser une table après pour les bailleurs de fonds. Ça, tu vois les assises. Ça peut être la dimension économique des assises, où tous les grands détenteurs de capitaux doivent être là pour dire, moi, je souscris. Moi, je souscris au fonds d'or. C'est déjà là, hein? Le référentiel, c'est le fonds d'or. Pour réunir les 6 000 tonnes d'or, tu apportes quoi? Toi, tu apportes quoi? Toi, tu apportes quoi? Pour construire, pour bâtir les meilleures universités, pour bâtir les meilleures usines, pour la transformation des matières premières, les meilleures compétences pour la mobilisation
1: Oui.
0: de ce qu'on appelle la circulation des biens des capitaux. Nous
1: Bon.
0: sommes prêts.
1: Oui,
0: C'est ça
1: docteur
0: qui m'a
1: Medjid, on doit s'organiser, on parlera là-dessus pour que on aura le temps d'y parler. Alors,
0: Tout ce qu'on veut faire, tout ce qu'on veut offrir au MAGA, notre représentation aux États-Unis.
1: tous ces gens-là qui nous écoutent, plus de 21 000 personnes, c'est formidable. Tu vois, j'ai appris qu'il y a des au Bénin et aussi Les gens restent très tard. Oui, ils sont très, très fort tard.

0: signe.
1: Oui.
0: Tous ceux qui ont du forage, tous ceux qui appartiennent des plateaux, quand lui envoie ça, qui renvoie ça, qui partage, et pour que nous puissions atteindre le maximum des maximales. Bonne chance à nous.
1: Bonne chance à nous. C'est formidable, docteur Mitchell. L'heure nous fait la guerre, comme on dit. Alors, on continue, pas hein? Alors, la chance n'est pas vous, la chance, bonne chance est à nous, les Noirs. Nous avons tous d'exemples, nous, les Noirs. C'est là.
0: Amen.
1: Certainement, docteur Medjid. Alors, vous dites au revoir.
0: Je salue nos amis auditeurs et auditrices. Je les salue. Je les salue toujours leur reconnaître ce qu'ils nous ont apporté. Merci beaucoup. Merci, Will.
1: Je vous en prie. Mais oui, docteur Medjid, à la prochaine. Au revoir.
0: Merci.
1: Mm-hmm.

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Il va y être loin, hein? 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